0: à pied. C'est beaucoup plus facile, assurément, que de se laver les pieds dans un verre à dents.
1: Et Paris.
0: Et supposez qu'en haut d'un grand marronnier, un éléphant se trouve perché. Comment fait-il pour descendre s'il pèse 3 tonnes? Il se met sur une feuille et...